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1: Cette semaine, pour avoir de bonnes nouvelles de la région, eh bien, il faut commencer par regarder là-haut, dans le ciel. En plus, ça donne de l'espoir. Alors donc, cette annonce venue des îles Fidji annonce que leur compagnie aérienne internationale Fidji Airways, eh bien, elle vient d'annoncer justement la reprise de ses dessertes directes aériennes entre Nandi et Nouméa à partir du 22 septembre, une décision et une desserte que la compagnie fidjienne estime représenter une dizaine de milliers de passagers annuels quand même, en plus de ceux qui sont déjà transportés par la compagnie aérienne Nouvelle-Calédonie, Air Calédonie Internationale. La bonne nouvelle aussi, c'est la façon dont les îles Fidji considèrent apparemment la Nouvelle-Calédonie, à savoir, je cite, une destination extraordinaire et un marché particulièrement important pour Fidji Airways aussi. Ça fait du bien de l'entendre, alors que le trafic international à destination de la Nouvelle-Calédonie accuse toujours gravement le coût. Après les émeutes de mai 2024, beaucoup de marchés émetteurs régionaux comme l'Australie ou la Nouvelle-Zélande restent encore très frileux vis-à-vis de cette destination de l'Océanie française. Et toujours dans le ciel, on vous le disait en ouverture, il y a aussi cette nouvelle porteuse d'espoir, même si il faut y mettre quelques bémols. Il s'agit de la reprise, pour la première fois depuis 3 mois, d'une liaison aérienne domestique entre Nouméa et les îles Loyauté, jusqu'à Lifou. Après 3 mois de blocage entre Nouméa et les îles Loyauté, un blocage qui a été mis en place par ceux qui se considèrent comme les coutumiers, les chefs de l'île, un comité d'usagers qui veut ainsi s'opposer à la décision récente d'Air Calédonie, à compter du début mars, de décoller non plus de l'aérodrome de Magenta, en plein centre de Nouméa, mais celui international situé à La Tontouta, c'est-à-dire à plus de 50 kilomètres de là. Alors, certes, dimanche, le grand chef du Wetch à Lifou avait bien annoncé la fin du blocage sur son île en disant que ça avait assez duré. Mais les coutumiers, ceux qui président les comités locaux, eh bien, les chefs continuent à considérer qu'ils sont toujours opposés à Air Calédonie. Il n'empêche, un premier vol a donc eu lieu mercredi, sous haute tension, évidemment. Et aux îles Loyauté, eh bien, personne, à partir de mercredi, ne sait vraiment plus si la desserte va pouvoir s'installer dans la durée ou bien si elle sera de nouveau interrompue. Et puis politique, vous le savez déjà, depuis pas mal de temps, les élections provinciales vont bien avoir lieu le dimanche 28 juin. En attendant, eh bien, cette semaine, c'est la période officielle de dépôt de toutes les candidatures des forces en présence. On parle aussi bien des indépendantistes que des non-indépendantistes, et chacun y va de sa petite liste, avec le plus souvent mise en avant la notion d'union. N'empêche que les blocs, ils s'affrontent bel et bien, comme chez les indépendantistes, le parti FLNKS, et du côté des non-indépendantistes, eh bien aussi des partis affirme avoir réussi à faire une union entre les différents blocs qui composent ce camp, aussi bien le Rassemblement que les loyalistes, un bloc désormais conduit par une tête de liste qui est loin d'être une inconnue. Elle s'appelle Sonia Backès. Ce n'est nul autre que la présidente sortante de la province sud de Nouvelle-Calédonie, là où se trouve Nouméa. Et puis dans le Pacifique, justement, il y a ce petit groupe d'îles dont une importante communauté est représentée en Nouvelle-Calédonie. Il s'agit de Wallis et Futuna. Et là-bas, dans ces îles françaises, tout comme dans leur environnement régional, eh bien, ce sont des maladies d'un genre nouveau, des maladies liées au changement de style de vie qui sévissent. et pas seulement là-bas d'ailleurs. C'est une recrudescence notamment de l'obésité qui frappe non seulement les adultes, mais aussi les jeunes. C'est pour ça qu'une enquête est sur le point de commencer grâce à la Communauté du Pacifique, un centre intergouvernemental d'aide technique qu'on appelle aussi la CPS et qui est basée à Nouméa. L'une de ses spécialistes, elle s'appelle Solène Bertrand. Elle est spécialiste de ces fameuses maladies liées au style de vie, ce qu'on appelle aussi des maladies non transmissibles. Elle se trouvait justement à Wallis ces derniers jours pour lancer cette fameuse enquête. Elle explique un peu le principe. À Wallis et Futuna, la première.
2: Quelques questions qui seront posées dans toutes les classes du primaire, dans toutes les écoles de Wallis et Futuna. Des questions simples. Qu'est-ce que tu as mangé ce matin? Comment tu es venu à l'école? Est-ce que tu es venu à pied ou en voiture? Les parents vont devoir remplir un questionnaire. Énormément d'informations qui vont nous aider à mieux comprendre la situation de l'enfant. Après avoir interrogé les parents, on va interroger les directeurs d'école dans ton établissement. Comment ça se passe pour l'alimentation? Est-ce que les enfants ont un espace où ils peuvent faire de l'activité physique? Ensuite, on va aller voir ce qui se passe dans un rayon de 500 mètres autour de chaque école. Est-ce qu'il y a des magasins? Quels sont les types d'aliments qui vont être à disposition en fait des enfants? Si pour pouvoir faire du sport, il faut se déplacer sur plusieurs kilomètres, personne ne va y aller. Et la dernière étape, ce sera d'interroger des leaders communautaires. Et on va leur demander en fait leur opinion, qu'est-ce qu'ils pensent qu'eux peuvent faire à leur niveau pour améliorer l'état de santé des enfants.
1: On le disait d'ailleurs, il n'y a pas que Wallis et Futuna qui est touché par cette épidémie, le mot est faible, de maladies non transmissibles liées au style de vie. Et on considère d'ailleurs que dans tout le Pacifique, 75% des décès sont attribuables à ces fameuses maladies non transmissibles. Changement de style de vie, ça veut dire clairement un changement d'alimentation, une augmentation radicale des sucres et des graisses, la tabagie, ou encore tout simplement ce qu'on appelle la sédentarisation. Des symptômes et des syndromes qui touchent aussi bien Wallis et Futuna, certes, mais aussi d'autres îles et états insulaires comme en vrac, Fidji, Samoa, Tonga, pour n'en citer que quelques-uns. Pendant ce temps-là, en Nouvelle-Zélande, ces derniers jours, on a beaucoup parlé de gros sous, puisque c'était la présentation du budget 2026, budget caractérisé cette année par une augmentation significative de l'aide au Pacifique, avec une enveloppe d'$1,2 milliard néo-zélandais pour l'aide au développement international. Et pour l'Indo-Pacifique, ça veut dire aussi une enveloppe d'environ 110 millions pour les trois années à venir. Ce sont des enveloppes que le ministre néo-zélandais des Affaires étrangères, Winston Peters, estime nécessaires dans un environnement particulièrement tendu, on l'aura remarqué, au niveau international, géopolitique, géostratégique, et dans une région qui, faut-il le rappeler, est maintenant, c'est sûr, un gros enjeu et l'objet d'une lutte ouverte d'influence entre les États-Unis et la Chine, les États-Unis ou bien leurs alliés traditionnels comme l'Australie, puisqu'on l'apprenait ces derniers jours aussi, le nouveau Premier ministre des îles Salomon arrivé au pouvoir tout récemment, eh bien il vient de faire des signes en vue de peut-être réviser ce qu'il a signé, ou ce que plutôt son prédécesseur a signé comme pacte de sécurité avec la Chine, justement. C'était en 2022. Un signe de la part d'Honiara, peut-être qu'il serait disposé à redémarrer des discussions pour conclure un nouveau pacte de sécurité avec l'Australie. L'Australie qui est, faut-il le rappeler, le grand voisin régional et d'une certaine manière aussi le shérif adjoint des États-Unis. Ainsi va la vie en Océanie. Je vous souhaite une bonne semaine.
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3: Lovely to have you here. Your most recent collection of poems, we talk about it being the most recent, but I think actually years in the making.
4: Yeah, years. I actually started it immediately after my father died, which was in 2017. Mm. And it wasn't published until the end of last year.
3: What was it like for you writing the collection over that expanse of time? Was that expanse of time important?
4: Well, it turned out to be. I didn't plan it to be like that because I wrote it really fast. And the idea was that I publish it quite quickly too, but my publisher didn't think it was ready, and which annoyed me. But that turned out to be the right thing.
3: In what way?
4: Well, it didn't have what it needed. It needed to be tempered, I think, by some other aspects, some other kind of emotional aspects, and it took me quite a long time to find those.
3: And of course, many things happened in that time period from 2017 to 2026. I wonder, when you were writing about your father's death, was there an urge, did you have to resist an urge to flatten him? Perhaps somehow to see him in fewer dimensions, which can come with eulogy.
4: No, I don't think so at all. I think because I wrote it very fast, and I wrote it when he was really with me, and I'm kind of quite literal because I felt as if he was literally in my body. And I know that sounds a bit, kind of airy-fairy, but I did really have that sense that he was, sometimes when somebody passes, and maybe some listeners have had this experience, that you can have a very strong experience, which is a physical experience of the person being there, just like you have the experience of someone sitting beside you. And when you close your eyes and you can't see them, you still, you feel them there. That's what it was like with Dad. But as time went on in that first year, I had an experience of getting quite ill and losing a lot of weight really fast. And having this strange experience, like losing weight really fast and seeing my bones rise up through my body. And my dad got skinny. He went from being a really big man to having all these bones. And it was maybe it's because I'm a poet and I'm very visual, but it was also that feeling that my father was rising up through my body, which is kind of where the title came from. Yeah,
3: and you write, it's an incredible poem, where you describe your father's death. And for some people as well, that experience of losing a lot of weight can happen after having a child. And so you get that sense of the generations turning over and mm-hmm. of that physicality in your body. How do you think of birth and death? What does it mean to you?
4: Well, I don't think I'd never experienced death like that. I think my experience of death in Samoan culture as opposed to Pākehā culture, because I have a foot in each world, is very different. When my Pākehā relatives have passed away, and especially the relatives that I've taken a really active role in, when my auntie passed away and everyone was afraid to touch her. So when I said, okay, so who's going to dress her? Who's going to do her hair? Who's going to put her makeup on and her nail polish? Because she was, you know, she was all about looking beautiful. Mm-hmm. Everyone was afraid. So I went in there and I did it all by myself, you know, because that's what she would have wanted. And the funeral directors, because they just brushed her hair and she just looked terrible and she would have hated that. And, you know, they had her, like, really shut away. They didn't have her at home in the lounge surrounded by everybody, everyone sleeping with her. And as opposed to the Samoan culture, where we keep our dead with us, we sleep with them, we touch them, we dress them, we wash them, we kiss them, you know. There it's such a physical experience of our dead. We treat them like we treat our babies. You know, they really are our babies and our dying. I mean, maybe we all treat our dying like this. We wash them. They become our babies, you know, but then our dead are also our babies.
3: You write extensively in the book about some of the rituals, some of the Samoan rituals that your father experienced and that you all experienced. And one of the poems, I think you've got a short poem to read for us, is something that happened immediately after his death. Tell us about this one.
4: Yeah, so right after my dad died in the hospital, when I was still quite naive about, I didn't know that it was a do-it-yourself thing in Samoa. I didn't know that drawers didn't get wired up and that kind of thing. So the first thing my stepmother does, she doesn't cry or wail, and that surprises me. She says we must tie up his jaw. Won't they just wire it up at the funeral home? I ask. I don't know about Samoan funeral homes yet. No, she says. The cloth she has brought to the hospital isn't long enough. Carlene has a lover-lover. I fold it long ways and we loop it under his chin and knot it hard at the top of his head. I know it won't hurt him now, but it feels so hard, such a hard knot. We have to pull the knot to the back of his head to be sure his mouth will stay closed. I'm worried about the creases that appeared in his chin. No, my stepmother says, more important, his mouth close. As the days pass is we visit the body that my father lived in for 87 years. I am grateful to my stepmother. His mouth is closed in an almost hint of a smile. And when, during one of the dressings and undressings, we jostle him and his mouth opens a little, I know what to do. I bind his jaw firmly shut, like she showed me.
3: And the importance of that in Samoan culture, can you explain that to us?
4: Well, I mean, that's just a little thing, you know. But I think that care of the body and that relationship that we have with the body, you know, which my experience at, you know, with my own Palangi relatives and at other Pākehā funerals, I haven't seen that kind of closeness. Mm. Yeah.
3: Some other significant aspects that you write about in this collection. A coral burial that your father had. Also about the money. And we were talking a few weeks ago about this, and I remember you talking about how, in some ways, it was a soap opera funeral.
4: Yeah.
3: Tell me a little bit about some of those aspects that surround what happens.
4: Well, I mean, I've got to kind of, you know, I've got to kind of say to begin with that, you know, I love being Samoan. I'm really proud of being Samoan, but there are things about Samoan culture that can get really twisted. And there's a whole beginning of the book that I've written that...
5: 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Good morning, Atamarie. I'm Evie Ashton. New Zealand Beef and Lamb is relieved. Beef will still be exempt from US tariffs, although lamb will be affected. A new 12.5% tariff will apply to dozens of countries the Trump administration says aren't doing enough to prevent the import of goods made by forced labour, including New Zealand. National Chair Kate Ackland says the industry body is disappointed to see lamb exports will be subject to the new charge.
6: We're relieved to see that it looks like beef will continue to be exempt from tariffs, which is a real positive. Disappointed at the increase to 12.5%, but to be honest, we were expecting it could have been worse. But you know, certainly we don't think that this tariff is justified.
5: Kate Ackland says tariff uncertainty is becoming the new normal for New Zealand exporters. The US president says a shaky ceasefire between the United States and Iran is still holding, despite fresh, deadly strikes. Iran's foreign minister says the strikes against US military facilities in four Middle East countries were made in self-defense, in response to American strikes on an oil tanker and Keshem Island. However, Donald Trump says the truce between the two countries remains in effect.
7: It's a different part of the world. You know, I'd say in that part of the world, ceasefire is when you're shooting in a more moderate manner.
5: An Iranian strike on Kuwait's international airport killed one person and injured more than 60 others. China has barred four New Zealand MPs from entering the country for a year after they visited Taiwan last month. National's Maureen Pugh, Labour's Duncan Webb, ACT's Laura McClure and NZ First's David Wilson were told the ban would apply to mainland China, Hong Kong and Macau. The Chinese embassy said the sanction could be reduced or lifted if the MPs apologised. Ms McClure told RNZ she won't apologise for travelling to Taiwan and describes the move as a form of intimidation. The Ministry of Foreign Affairs and Trade says parliamentary visits to Taiwan are a long-standing practice and are not inconsistent with New Zealand's One China policy.